0: vie de l'autre côté de la rue.
1: Ouais gros, un cauchemar pour le commissaire.
0: J'habite de l'autre côté de la rue.
1: Mec de ma génération vont ainsi, pour que